faut boire à chaque fois parce que sinon la gorge sèche. Ah, de José Agustín Goytisolo, me lo decía mi abuelito, me lo decía mi papá. C'est une chanson satirique et c'est un dialogue entre le petit enfant et son grand-père ou son papa. Alors le grand-papa, il dit à son enfant toujours, mon vieux, il faut que tu travailles toujours, il ne faut pas que tu regardes ni à droite ni à gauche, il ne faut pas que tu t'occupes des autres, même s'il faut marcher, je ne sais pas moi, sur des cadavres, il faut que tu te fasses une situation. Et devant cet égoïsme du grand-papa, il y a le petit enfant qui dit, je n'ai jamais écouté mon grand-papa.